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1: Ah, Satyre, mon ami, tu sais bien ce que tu m'as promis il y a longtemps. Apprends-moi à chanter, je te prie.

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1: Une jolie chanson, plus passionnée, comme celle que tu m'as oui chantée quelques jours auparavant.